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1: Bonjour à tous. Les dernières informations ne sont toujours pas très rassurantes dans les Landes. Le feu n'est pas fixé, n'est pas en voie de l'être, assuré hier soir le préfet du département alors que les flammes ont brûlé près de 1600 hectares depuis jeudi. Plus de 500 pompiers sont déployés sur place pour tenter d'éteindre ce nouvel incendie dans les Landes, département très touché depuis le début de la saison estivale. 14 départements restent en risque élevé de départ de feu aujourd'hui. Dans le même temps, toujours une trentaine de départements est en vigilance orange canicule ce matin. La situation s'améliore avec une baisse des températures progressivement sur une moitié ouest du pays. Le mercure restera encore assez élevé dans les jours qui arrivent sur un quart sud-est. Dans l'actualité également, une enquête ouverte par le parquet de Paris après le piratage du système d'information des impôts. 678 000 particuliers et professionnels sont concernés. Ces personnes seront contactées en début de semaine prochaine, annonce la Direction Générale des Finances Publiques. Un hacker a revendiqué l'attaque, assurant que l'argent était sa principale motivation. Il ne pouvait plus quitter le territoire national depuis plusieurs semaines, mais son contrôle judiciaire a été allégé. Patrick Bruel, le chanteur et comédien, mis en examen pour viol et agression sexuelle, est désormais autorisé à quitter la France. Jugé injustifié et excessive, le parquet de Nanterre a fait appel de cette décision. Le sport avec de la natation, d'abord, c'est le tout premier titre européen de sa carrière. Léon Marchand a décroché l'or sur le 200 mètres papillon des championnats d'Europe de natation hier à Saint-Denis. Le champion olympique en titre de la spécialité a écrasé ses adversaires sur la course. A noter aussi hier que les Françaises Marie-Ambre Molu et Pauline Mailleux ont remporté l'or et le bronze sur 100 mètres d'eau. Et puis c'est le premier grand rendez-vous foot de la saison en France, le Trophée des Champions ce soir. Entre le RC Lens et le Paris Saint-Germain, une semaine avant la reprise de la Ligue 1. Coup d'envoi de cette rencontre à 20h45 au stade Bollaert. Voilà pour l'info, très bon début de journée à tous.

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1: Aujourd'hui dimanche, nous devrions avoir une belle journée avec quelques passages nuageux, mais surtout du soleil et des températures plus respirables que cette semaine avec une trentaine de degrés tout au plus. En effet, côté température, nous aurons de 20 à 29 degrés à Sissac, de 20 à 29 degrés également à Saint-Christoly et de 19 à 29 degrés à Castelnau. Côté plage, nous aurons 28 degrés sur le sable et 22 degrés dans l'eau à Montalivet. La baignade y est surveillée tous les jours de 11h à 19h. Le soleil se couchera à 21h06 et se lèvera demain à 7h08. Pour les marées, vous retrouverez la marée haute à 19h54 pour un coefficient de 90 et la marée basse à 13h32. Demain lundi, la journée sera assez similaire à aujourd'hui avec du soleil, quelques nuages et des températures stables. Ce beau temps devrait se poursuivre au moins jusqu'en fin de semaine.
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1: 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Un artiste seul en scène qui vous proposera de la folk internationale, mais pas que. 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
1: Et en ce dimanche 16 août, bonne fête aux Armelles. Les Béliers, vous vous adaptez avec souplesse.
2: Taureau,
1: votre partenaire se montrera probablement suspicieux.
2: Les
1: Gémeaux, les changements qui se préparent ne vous déstabiliseront pas, au contraire.
2: Cancer,
1: en couple,
2: il ne sera pas facile de faire accepter vos nouvelles envies.
1: Les Lions,
2: vous devez être vigilant
1: pour ne pas gâcher vos chances de réussite par des initiatives hasardeuses ou des prises de risques excessives.
2: Les Vierges,
1: si vous êtes à la recherche de l'âme sœur,
2: ne soyez pas trop naïf
1: pour autant,
2: l'inconnu est toujours intéressant,
1: mais pas forcément positif.
2: Les Balances,
1: certains de vos choix risquent
2: de déséquilibrer vos finances
1: passagèrement.
2: Les
1: Scorpions,
2: vous vous sentirez déconnecté
1: de votre vie professionnelle.
2: Sagittaire,
1: vous pourrez laisser libre cours
2: à votre créativité
1: qui trouvera sa place
2: dans les évolutions
1: à venir.
2: Capricorne,
1: laissez parler
2: vos envies.
1: Verseau,
2: ce sera le moment
1: d'exprimer votre point de vue.
2: Enfin
1: les Poissons, une capacité
2: d'ajustement
1: vous permettra de tirer
2: parti
1: de nouvelles
2: opportunités.
1: Bonne journée
2: et à demain.
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1: Voici ma sélection télé pour ce dimanche. Nous sommes le 16 août avec ce soir sur TF1, Blue Beetle, film américain. Sur France 2, l'athlétisme, les championnats d'Europe à 21h en direct, 7e journée. Sur France 3, vous retrouverez Association criminelle, série irlandaise. Sur M6, le magazine Capital présenté par Julien Courbet, Low Cost ou Grand Luxe, le business XXL des camping-cars. Ce soir, sur France 4, vous retrouverez Pourquoi tu pleures, le film avec Benjamin Biolay. Sur W9, Les Baudins enquêtent en Corse, téléfilm avec Jean-Christian Fraissinet et Vincent Dubois. Sur TFX, La monnaie de leurs pièces, film avec notamment Baptiste Le Caplin. Sur Gulli, MacGyver, la série avec Richard Dean.

0: Grégoire Ludig, bon zapping.
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1: Et ce dimanche 16 août, le tiercé quartet Quintet Plus aura lieu à 15h15 sur l'hippodrome de Deauville. Une épreuve de plat, 1400 mètres à parcourir pour les 16 partants du prix François André. Les 5 chevaux à noter pour la base, le 11 Héroïste, le 15 Victory Folie, le 6 Salala, le 8 The Shadow, le 4 Omicron. On complète cette combinaison avec le 7 Like Lindy, le 10 Alabama Moon et le 5 Zakosha. Notez le 11, le 15, le 6. Le 8, le 4, le 7, le 10 et le 5. Le jeu simple avec le 11 gagnant, le 15 et le 6 en placé. 11, 15, 6, 8, 4, 7, 10 et 5. Bonne chance et à demain.
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1: Bonjour à tous. 28 départements toujours en vigilance orange canicule pour cette dernière journée de la semaine. C'est presque toute la moitié est de l'Hexagone qui est concernée, avec la Corse également. Le quart sud-est qui va encore être fortement touché par les fortes chaleurs dans les prochains jours. Le feu contenu sur 1600 hectares mais toujours pas fixé dans les Landes. Les opérations se sont poursuivies hier avec une deuxième partie de journée plus favorable selon le préfet du département. Les lisières restent instables et des sautes de feu ont été constatées principalement dans la matinée. L'ensemble du périmètre de cet incendie est désormais étendu sur 48 km. De l'inquiétude également en Belgique, un incendie de grande ampleur est en cours dans l'est du pays. Le feu se propage très rapidement et a déjà brûlé 2700 hectares. Des évacuations ont eu lieu dans plusieurs villages. Dans le reste de l'actu, nous sommes prêts à rediscuter avec tout le monde à gauche les mots de Marine Tondelier dans les colonnes de la Tribune dimanche. La patronne des écologistes propose à ses homologues des rencontres bilatérales à moins d'un an de la présidentielle, après l'échec de la primaire unitaire avec les socialistes. Et puis une moisson de médailles hier pour l'équipe de France au championnat d'Europe de natation, avec notamment deux en or dans la piscine de Saint-Denis. Celle de Marie-Ambre Molu sur le 100 mètres d'eau et celle du surpuissant Léon Marchand. Le Toulousain n'avait jamais décroché de titre européen. Et bien, c'est fait avec une très belle victoire hier sur le 200 mètres papillon.
2: Je suis hyper content de moi, mais aussi content du public qu'on a là. Franchement, c'était incroyable. J'avais les frissons derrière le plot, un peu comme au jeu. Donc, juste je les remercie d'être venus ce soir, quoi. C'est trop bien. Je pense pas que je suis parti très fort. Par contre, mon dernier 50, il est vraiment solide. Je suis un peu dégoûté. Je pense que j'aurais dû accélérer plus tôt. J'avais un peu peur de pas tenir sur les bras et sur les jambes. Au final, je fais une belle course, franchement. Ouais, ça représente beaucoup, je suis hyper fier de ça. Surtout, j'ai eu pas mal de doutes ces dernières semaines, donc content d'être venu, content de m'être entraîné dur et de profiter de ces moments comme ça. Donc, je suis vraiment content de ma perf ce soir.
1: Et Léon Marchand a rendez-vous aujourd'hui avec le 400 mètres nage libre. Voilà pour l'info, très bonne journée.

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1: Aujourd'hui dimanche, nous devrions avoir une belle journée avec quelques passages nuageux, mais surtout du soleil et des températures plus respirables que cette semaine avec une trentaine de degrés tout au plus. En effet, côté température, nous aurons de 20 à 29 degrés à Sissac, de 20 à 29 degrés également à Saint-Christolis et de 19 à 29 degrés à Castelnaud. Côté plage, nous aurons 28 degrés sur le sable et 22 degrés dans l'eau à Montalivet. La baignade y est surveillée tous les jours de 11h à 19h. Le soleil se couchera à 21h06 et se lèvera demain à 7h08. Pour les marées, vous retrouverez la marée haute à 19h54 pour un coefficient de 90 et la marée basse à 13h32. Demain lundi, la journée sera assez similaire à aujourd'hui avec du soleil, quelques nuages et des températures stables. Ce beau temps devrait se poursuivre au moins jusqu'en fin de semaine.
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1: Et en ce dimanche 16 août, bonne fête aux Armelles. Les béliers, vous vous adaptez avec souplesse.
2: Taureau,
1: votre partenaire se montrera probablement suspicieux.
2: Les gémeaux, les changements qui se préparent ne vous déstabiliseront pas, au contraire.
1: Cancer, en couple, il ne sera pas facile de faire accepter vos nouvelles envies.
2: Les lions, vous devez être vigilant pour ne pas gâcher vos chances de réussite par des initiatives hasardeuses ou des prises de risques excessives.
1: Les vierges, si vous êtes à la recherche de l'âme sœur, ne soyez pas trop naïf pour autant, l'inconnu est toujours intéressant, mais pas forcément positif.
2: Les balances, certains de vos choix risquent de déséquilibrer vos finances passagèrement.
1: Les scorpions, vous vous sentirez déconnecté de votre vie professionnelle.
2: Sagittaire, vous pourrez laisser libre cours à votre créativité qui trouvera sa place dans les évolutions à venir.
1: Capricorne, laissez parler vos envies.
2: Verseau, ce sera le moment d'exprimer votre point de vue.
1: Enfin les poissons, une capacité d'ajustement vous permettra de tirer parti de nouvelles opportunités.
2: Bonne journée et à demain.
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1: Voici ma sélection télé pour ce dimanche. Nous sommes le 16 août avec ce soir sur TF1, Blue Beetle, film américain. Sur France 2, l'athlétisme, les championnats d'Europe à 21h en direct, 7e journée. Sur France 3, vous retrouverez Association criminelle, série irlandaise. Sur M6, le magazine Capital présenté par Julien Courbet. Low cost tout grand luxe, le business XXL des camping-cars. Ce soir, sur France 4, vous retrouverez Pourquoi tu pleures, le film avec Benjamin Biolay. Sur W9, Les Baudins enquêtent en Corse, téléfilm avec Jean-Christian Frayssinet et Vincent Dubois. Sur TFX, La monnaie de leur pièce, film avec notamment Baptiste Le Caplain. Sur Gulli, MacGyver, la série avec Richard Dean

0: et Grégoire Ludig. Bon zapping.
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1: Et ce dimanche 16 août, le tiercé quarté Quintet Plus aura lieu à 15h15 sur l'hippodrome de Deauville. Une épreuve de plat, 1400 mètres à parcourir pour les 16 partants du prix François André. Les 5 chevaux à noter pour la base, le 11 Héroïste, le 15 Victory Folly, le 6 Salala, le 8 The Shadow, le 4 Omicron. On complète cette combinaison avec le 7 Like Lindy, le 10 Alabama Moon et le 5 Zakosha. Notez le 11, le 15, le 6. Le 8, le 4, le 7, le 10 et le 5. Le jeu simple avec le 11 gagnant, le 15 et le 6 en placé. 11, 15, 6, 8, 4, 7, 10 et 5. Bonne chance et à demain.
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1: Bonjour à tous. Le feu qui a parcouru 1600 hectares dans les Landes ne progresse plus mais n'est pas en voie d'être fixé. Les mots du préfet du département. Le déploiement important de moyens humains et aériens a permis aux pompiers hier d'enrayer la progression de l'incendie, même si de nombreuses reprises de feu ont tout de même été constatées dans la journée d'hier. Dans le même temps, les températures seront beaucoup moins élevées sur l'ouest du pays. Aujourd'hui, une bonne nouvelle pour les pompiers. Mais sur toute la moitié est, tout de même,

Même on aura encore le droit des températures caniculaires. 28 départements restent placés en vigilance orange. Dans l'actualité également, le contrôle judiciaire de Patrick Bruel allégé. Le chanteur mis en examen pour viol et agression sexuelle peut désormais quitter le territoire français. Le parquet a fait appel de cette décision. Ce drame dans le Vaucluse, une femme de 52 ans a été tuée à son domicile de Valréas. Elle a été retrouvée avec plusieurs blessures au cou et au visage dans la nuit de vendredi à samedi. L'un de ses fils a été interpellé et a reconnu les faits lors de son audition. L'homme de 32 ans bénéficie d'une mesure de curatelle selon le parquet de Carpentras. Une enquête ouverte par le parquet de Grenoble, également une commerçante de la station de montagne des Deux Alpes a refusé l'accès de sa buvette à des touristes juifs. Une vidéo de la scène a été postée sur les réseaux sociaux. L'antisémitisme et le racisme ne sont pas des opinions mais des délires, rappelait la ministre de la lutte contre les discriminations, Aurore Berger. Le sport avec du foot d'abord et le trophée des champions ce soir entre le RC Lens et le Paris Saint-Germain. Première très grosse affiche de la saison en France à une semaine maintenant du retour de la Ligue 1. Coup d'envoi 20h45 du côté du stade Bollaert. Et puis dans les bassins, après un premier titre continental hier sur le 200 mètres papillon, un autre défi aujourd'hui pour Léon Marchand, championnat d'Europe de natation. Le Toulousain dispute ce matin les séries du 400 mètres nage libre, une distance qu'il découvre encore au plus haut niveau. Voilà pour l'essentiel de l'actualité. Bonne matinée et belle fin de week-end.

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1: Aujourd'hui dimanche, nous devrions avoir une belle journée avec quelques passages nuageux, mais surtout du soleil et des températures plus respirables que cette semaine avec une trentaine de degrés tout au plus. En effet, côté température, nous aurons de 20 à 29 degrés à Sissac, de 20 à 29 degrés également à Saint-Christoly et de 19 à 29 degrés à Castelnau. Côté plage, nous aurons 28 degrés sur le sable et 22 degrés dans l'eau à Montalivet. La baignade y est surveillée tous les jours de 11h à 19h. Le soleil se couchera à 21h06 et se lèvera demain à 7h08. Pour les marées, vous retrouverez la marée haute à 19h54 pour un coefficient de 90 et la marée basse à 13h32. Demain lundi, la journée sera assez similaire à aujourd'hui avec du soleil, quelques nuages et des températures stables. Ce beau temps devrait se poursuivre au moins jusqu'en fin de semaine.
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1: Et en ce dimanche 16 août, bonne fête aux Armelles. Les Béliers, vous vous adaptez avec souplesse.
2: Taureau,
1: votre partenaire se montrera probablement suspicieux. Les Gémeaux, les changements qui se préparent ne vous déstabiliseront pas, au contraire.
2: Cancer,
1: en couple, il ne sera pas facile de faire accepter vos nouvelles envies.
2: Les Lions, vous devez être vigilant pour ne pas gâcher vos chances de réussite par des initiatives hasardeuses ou des prises de risques excessives.
1: Les Vierges, si vous êtes à la recherche de l'âme sœur, ne soyez pas trop naïfs pour autant, l'inconnu est toujours intéressant, mais pas forcément positif.
2: Et les Balances, certains de vos choix risquent de déséquilibrer vos finances passagèrement.
1: Les Scorpions, vous vous sentirez déconnecté de votre vie professionnelle.
2: Sagittaire, vous pourrez laisser libre cours à votre créativité qui trouvera sa place dans les évolutions à venir.
1: Capricorne, laissez parler vos envies.
2: Verseau, ce sera le moment d'exprimer votre point de vue.
1: Enfin, les Poissons, une capacité d'ajustement vous permettra de tirer parti de nouvelles opportunités.
2: Bonne journée et à demain.
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1: Voici ma sélection télé pour ce dimanche. Nous sommes le 16 août avec ce soir sur TF1, Blue Beetle, film américain. Sur France 2, l'athlétisme, les championnats d'Europe à 21h en direct, 7e journée. Sur France 3, vous retrouverez Association criminelle, série irlandaise. Sur M6, le magazine Capital présenté par Julien Courbet, Low Cost to Grand Luxe, le business XXL des camping-cars. Ce soir, sur France 4, vous retrouverez Pourquoi tu pleures, le film avec Benjamin Biolay. Sur W9, Les Baudins enquêtent en Corse, téléfilm avec Jean-Christian Frayssinet et Vincent Dubois. Sur TFX, La monnaie de leur pièce, film avec notamment Baptiste Le Caplain. Sur Gulli, MacGyver, la série avec Richard Dean Anderson.

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1: Et ce dimanche 16 août, le tiers écarté Quintet Plus aura lieu à 15h15 sur l'hippodrome de Deauville. Une épreuve de plat, 1400 mètres à parcourir pour les 16 partants du prix François André. Les 5 chevaux à noter pour la base, le 11 Héroïste, le 15 Victory Folly, le 6 Salala, le 8 The Shadow, le 4 Omicron. On complète cette combinaison avec le 7 Like Lindy, le 10 Alabama Moon et le 5 Zakosha. Notez le 11, le 15, le 6. Le 8, le 4, le 7, le 10 et le 5. Le jeu simple avec le 11 gagnant, le 15 et le 6 en placé. 11, 15, 6, 8, 4, 7, 10 et 5. Bonne chance et à demain.
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1: Bonjour à tous. La baisse des températures continue de s'étendre progressivement vers l'est du pays. 28 départements restent tout de même en vigilance orange canicule pour cette dernière journée de la semaine. De la Moselle jusqu'au Var, sans oublier la Corse. Météo France annonce que des températures caniculaires sont encore attendues sur un quart sud-est jusqu'en milieu de semaine prochaine. 14 départements restent aussi en vigilance orange sur la carte de la météo des forêts, ce qui signifie un risque élevé de départ de feu. C'est principalement le bord de la Méditerranée qui est concerné. Du côté des Landes, le feu qui a parcouru 1700 hectares ne progresse plus et le préfet évoque ce matin une évolution favorable, même si le retour à la maison n'est pas à l'ordre du jour pour les personnes évacuées. Dans l'actualité également, une enquête ouverte par le parquet de Paris après le piratage du système d'information des impôts. 678 000 particuliers professionnels sont concernés. Ces personnes seront contactées en début de semaine prochaine, annonce la Direction générale des finances publiques. Sébastien Lecornu à Mayotte. Dans les prochains jours, le Premier ministre est attendu sur place du 26 au 27 août, un an après le lancement du plan quinquennal pour l'archipel.

touchés par le cyclone Chido. C'était en décembre 2024. De son côté, l'ancien chef du gouvernement appelle à un référendum sur l'interdiction des réseaux sociaux aux moins de 15 ans. Le souhait de Gabriel Attal qui prend la parole dans la tribune dimanche. Réaction du candidat à la présidentielle après la censure par le Conseil constitutionnel de la loi adoptée au Parlement. Sur la route, une journée plutôt tranquille pour la fin du week-end du 15 août. Bison futaille seulement le drapeau orange sur le quart sud-est du pays dans les deux sens. La journée de demain s'annonce un peu plus compliquée sur l'ensemble de l'Hexagone, notamment sur les retours. Et puis c'est le premier grand rendez-vous foot de la saison en France. Le trophée des champions ce soir entre le Racing Club de Lens et le Paris Saint-Germain. Une semaine avant la reprise de la Ligue 1 maintenant. Coup d'envoi de cette rencontre à 20h45 au stade Bollaert. Voilà pour l'actu. Très belle journée.

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1: Aujourd'hui dimanche, nous devrions avoir une belle journée avec quelques passages nuageux, mais surtout du soleil et des températures plus respirables que cette semaine avec une trentaine de degrés tout au plus. En effet, côté température, nous aurons de 20 à 29 degrés à Sissac, de 20 à 29 degrés également à Saint-Christoly et de 19 à 29 degrés à Castelnau. Côté plage, nous aurons 28 degrés sur le sable et 22 degrés dans l'eau à Montalivet. La baignade y est surveillée tous les jours de 11h à 19h. Le soleil se couchera à 21h06 et se lèvera demain à 7h08. Pour les marées, vous retrouverez la marée haute à 19h54 pour un coefficient de 90 et la marée basse à 13h32. Demain lundi, la journée sera assez similaire à aujourd'hui avec du soleil, quelques nuages et des températures stables. Ce beau temps devrait se poursuivre au moins jusqu'en fin de semaine.
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1: 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Venez profiter de cette soirée musicale gratuite dans le cadre du domaine de Nodrice. 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
1: Et en ce dimanche 16 août, bonne fête aux Armelles. Les béliers, vous vous adaptez avec souplesse.
2: Taureau,
1: votre partenaire se montrera probablement suspicieux.
2: Les
1: gémeaux, les changements qui se préparent ne vous déstabiliseront pas, au contraire.
2: Cancer,
1: en couple,
2: il ne sera pas facile de faire accepter vos nouvelles envies.
1: Les lions,
2: vous devez être vigilants
1: pour ne pas gâcher
2: vos chances de réussite
1: par des initiatives
2: hasardeuses
1: ou des prises de risques
2: excessives.
1: Les vierges,
2: si vous êtes à la recherche
1: de l'âme sœur,
2: ne soyez pas trop
1: naïfs pour autant,
2: l'inconnu est toujours
1: intéressant, mais
2: pas forcément positif.
1: Et
2: les balances,
1: certains de vos choix
2: risquent de déséquilibrer
1: vos finances
2: passagèrement.
1: Les
2: scorpions,
1: vous vous sentirez
2: déconnecté de votre
1: vie professionnelle.
2: Sagittaire,
1: vous pourrez laisser
2: libre cours à votre
1: créativité
2: qui trouvera sa
1: place
2: dans les évolutions
1: à venir.
2: Capricorne,
1: laissez parler
2: vos envies.
1: Verseau,
2: ce sera le moment
1: d'exprimer votre point de vue.
2: Enfin les
1: poissons, une capacité
2: d'ajustement
1: vous permettra de
2: tirer parti
1: de nouvelles
2: opportunités.
1: Bonne journée
2: et à demain.
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1: Vendée-Montalivet, le podium Place du 8 mai accueillera à nouveau de nombreux groupes musicaux du 17 au 23 août avec notamment A4, Route 66, The Stone Lifers, Radio Dance Band, David Urban Trio et Funk on the Beach. 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
1: Voici ma sélection télé pour ce dimanche. Nous sommes le 16 août avec ce soir sur TF1, Blue Beetle, film américain. Sur France 2, l'athlétisme, les championnats d'Europe à 21h en direct, 7e journée. Sur France 3, vous retrouverez Association Criminelle, série irlandaise. Sur M6, le magazine Capital présenté par Julien Courbet, Low Cost to Grand Luxe, le business XXL des camping-cars. Ce soir, sur France 4, vous retrouverez Pourquoi tu pleures, le film avec Benjamin Biolay. Sur W9, Les Baudins enquêtent en Corse, téléfilm avec Jean-Christian Frayssinet et Vincent Dubois. Sur TFX, La monnaie de leurs pièces, film avec notamment Baptiste Le Caplin. Sur Gulli, MacGyver, la série avec Richard Dean Anderson.

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1: Et ce dimanche 16 août, le tiercé écarté Quintet Plus aura lieu à 15h15 sur l'hippodrome de Deauville. Une épreuve de plat, 1400 mètres à parcourir pour les 16 partants du prix François André. Les 5 chevaux à noter pour la base, le 11 Héroïste, le 15 Victory Folly, le 6 Salala, le 8 The Shadow, le 4 Omicron. On complète cette combinaison avec le 7 Like Lindy, le 10 Alabama Moon et le 5 Zakocha. Notez le 11, le 15, le 6, le 8, le

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1: Bonjour à tous. On reste mobilisés dans les Landes pour stopper les flammes. La situation évolue plutôt favorablement sur ce matin le préfet du département. Il n'y a pas eu de reprise majeure cette nuit grâce au travail des pompiers ces dernières heures. Écoutez le préfet des Landes, Gilles Clavreul, qui a fait un point tout à l'heure.
2: On a refait décoller les drones cette nuit et donc on a été amené à réévaluer la situation du feu. La différence, c'est que les deux feux se sont rejoints. Ce qui n'est pas forcément un problème parce que la zone de jonction, de toute façon, il n'y avait pas d'enjeu à protéger pour nous et ça fait moins de lisières à traiter. Donc l'un dans l'autre, ce n'est pas une trop mauvaise nouvelle, au contraire. Et on a réévalué aussi l'ensemble du périmètre de surface parcouru par les flammes, c'est 1700 hectares. Voilà, donc le chiffre actualisé, c'est 1700 hectares, mais ça ne veut pas dire 100 de plus qu'hier. Ça ne traduit pas une évolution nette, c'est nous qui avons réévaluer l'enveloppe, voilà.
1: Et notez aussi que 14 départements restent en risque élevé de départ de feu aujourd'hui. Dans le même temps, 28 sont toujours en vigilance orange canicule pour cette dernière journée de la semaine. C'est presque toute la moitié est de l'Hexagone qui est concernée, avec la Corse également. Le quart sud-est qui va encore être fortement touché par les fortes chaleurs dans les prochains jours. L'actualité, c'est aussi ce drame dans le Vaucluse. Une femme de 52 ans a été tuée à son domicile de Valréas. Elle a été retrouvée avec plusieurs blessures au cou et au visage dans la nuit de vendredi à samedi. L'un de ses fils a été interpellé et a reconnu les faits lors de son audition. Nous sommes prêts à rediscuter avec tout le monde à gauche. Les mots de Marine Tondelier dans les colonnes de la Tribune dimanche. La patronne des écologistes propose à ses homologues des rencontres bilatérales à moins d'un an de la présidentielle, après l'échec de la primaire unitaire avec les socialistes. Et puis en foot,

Le trophée des champions ce soir entre le RC Lens et le Paris Saint-Germain. Première très grosse affiche de la saison en France à une semaine maintenant du retour de la Ligue 1. Coup d'envoi de cette rencontre à 20h45 du côté du stade Bollaert. Voilà pour l'info, très bonne journée.

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1: Aujourd'hui dimanche, nous devrions avoir une belle journée avec quelques passages nuageux, mais surtout du soleil et des températures plus respirables que cette semaine avec une trentaine de degrés tout au plus. En effet, côté température, nous aurons de 20 à 29 degrés à Sissac, de 20 à 29 degrés également à Saint-Christoly et de 19 à 29 degrés à Castelnau. Côté plage, nous aurons 28 degrés sur le sable et 22 degrés dans l'eau à Montalivet. La baignade y est surveillée tous les jours de 11h à 19h. Le soleil se couchera à 21h06 et se lèvera demain à 7h08. Pour les marées, vous retrouverez la marée haute à 19h54 pour un coefficient de 90 et la marée basse à 13h32. Demain lundi, la journée sera assez similaire à aujourd'hui avec du soleil, quelques nuages et des températures stables. Ce beau temps devrait se poursuivre au moins jusqu'en fin de semaine.
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0: Mesdames, Mesdemoiselles, Messieurs, bonjour, c'est Dimanche Dédicace, nous sommes le 16 août 2026, c'est la Sainte Armelle aujourd'hui, nous sommes désolés pour dimanche dernier, suite à l'orage, il n'y a pas eu d'émission dimanche dernier, vous en êtes bien aperçus, merci de votre gentillesse et de votre fidélité. CDD avec vous sur AkiFM 98 ou AkiFM.fr ou en DAB+, dans la région d'Arcachon. Vous pouvez aussi nous joindre pour vos dédicaces au 05 56 09 05 35 05 56 09 05 35. Vous allez avoir Gabi au standard jusqu'à 11h30. Gabi, bonjour.
1: Et bonjour Dédé, bonjour Marie-Laure, bonjour Madame, et puis bonjour aux auditeurs, et je vous attends au standard.
0: Marie-Laure à la technique.
2: Bonjour Dédé, bonjour à tous nos auditeurs, bonjour Gabi, bonjour.
0: Votre programme ce matin, La musique et moi, voici Enrico Macias au premier titre. Le numéro 2, ce sera de l'accordéon avec Musette Tyrolienne, une valse avec Karine Fontaine. Nos souvenirs avec Mireille et Mathieu. Le numéro 4, Le petit facteur, une marche avec Claudie Musette. Le numéro 5, vous pouvez choisir Là où je t'amènerai avec Florent Pagny. Vous aurez aussi au numéro 6, Le passo landais avec le passo doble de Chantal Soulu à l'accordéon. Le numéro 7, Pocom Salé avec une Santa. Au numéro 8, Amor Amor Rambla, un boléro avec Aimable. Au numéro 9, Fandango des Pyrénées, Jean-Michel Zanotti. Le numéro 10, Poema, un tango avec Yvette Horner. Le numéro 11, Tous les garçons et les filles avec Françoise Hardy. Au numéro 12, Transcendance, une marche avec Jean-Michel Guénichaud. Il y aura aussi au numéro 13, Si j'étais le président, avec Gérard Lenormand. Le numéro 14, Les flots du Danube, une valse de Vienne avec André Verschuren. Il y aura aussi au numéro 15, Laura avec Christophe Soriano. Ensuite, le numéro 16, ce sera un passo doble avec Passo del Mastro, avec Christian Millet. Et nous terminerons certainement avec Les filles du bord de mer qui sont en train de se baigner avec cette belle chaleur. Ce sera Adamo, 05 56 09 05 35 pour avoir notre ami Gabi au standard. Le premier titre, La musique et moi, Enrico Macias. La musique et moi, Enrico Macias. Et c'est offert pour remercier Françoise de Saint-Seurin pour sa gentillesse de la part de son cousin et de sa cousine. C'est aussi pour sa fille de la part de Jacques. Pour toute l'équipe de Dimanche Dédicace, David et sa famille, et Christophe et sa famille, Jojo et Marie-Rose, Lydie avait le temps de penser. Amitié à tous de la part de Marie de l'Espard. Et c'est aussi pour Christian et Stéphanie du Périgord, de la part de toute l'équipe d'AkiFM. Grand bonjour à Christian et Stéphanie. Voici Enrico Macias sur AkiFM.

Merci Enrico Macias avec la musique et moi. Musette tyrolienne, voici une jolie valse avec Karine Fontaine, c'est pour Mamie Coco et Guy, de la part de toute l'équipe de Dimanche Dédicace qui habite dans les Charentes. Pour Françoise Dubourdieu et Christine Dejaux, c'est de la part de Simone Colette qui leur souhaite une bonne journée. C'est aussi pour Yannick Delussan, de la part de toute l'équipe des bénévoles de KFM. Grand bonjour Yannick et surtout bonne santé. Pour Dominique et Sylvie de Saint-Seurin, de la part de Marie-Laure et Françoise. C'est aussi pour son bureau, ses adhérents et ses fidèles et l'auto et ses bénévoles, de la part de la présidente du foyer rural de Bégadan. Voici Musette tyrolienne, Karine Fontaine, Marie-Laure à la technique.

Merci Karine Fontaine, musette tyrolienne, superbe valse. Nos souvenirs, voici Mireille et Mathieu sur Acquis FM 98. C'est pour Jacques et Marie-Laure, avec de grosses bises de la part de leur cousine de Saint-Seurin de Cadourne. Françoise, grand bonjour de la part de toute l'équipe de Dimanche Dédicace. C'est offert pour Manon et Chantal de la part de Christian et Stéphanie du Périgord. Pour les cousins et les cousines de Civrac, c'est de la part de leur famille de Saint-Seurin, merci. Pour tous leurs auditeurs et la famille qui sont, les familles qui sont à l'écoute, c'est de la part d'Anaël et Marie-Laure. Anaël et Marie-Laure que vous trouvez tous les samedis sur Acquis FM 98. Voici Mireille Mathieu.

0: Merci Mireille Mathieu, c'était nos souvenirs avec Mireille et Mathieu. Il est très exactement 10h45 minutes, précisément 45 minutes. Les annonces associatives à cette heure-là, ou alors, comme nous n'avons pas notre ami Gérard Segati de Bégadin, on a la chance d'avoir une auditrice de Bégadin qui s'appelle Annie et qui va vous expliquer, vous donner une annonce tout aussitôt qu'elle sera libre pour vous la donner. J'espère que vous voyez aller, ma chère dame, c'est ça, qui s'appelle Annie. Bonjour Annie.
1: Bonjour, merci de m'accueillir ce matin pour présenter le film de l'association Culture et Tradition de Jean-Jacques Nanot, qui est écrivain en Corrèze, qui vient présenter son film dédié à son père, qui donc plume la lune, à Bégadin, à la salle du foyer rural, le 19 août 2026 à 20h30.
0: Parfait. Ensuite, si vous voulez expliquer.
1: Alors, ce film documentaire que j'ai réalisé avec Jean-Jacques concerne son père Henri Nanot, né à la Porcherie en Haute-Vienne en 1921. Paysan, poète, il est entré dans la résistance tout en dénonçant les guerres en général et les violences qui en découlent. En 1957, il est accusé de l'attentat aux abords de la demeure du secrétaire d'État Marcel Champex de Masseret. Il est condamné à 5 ans de prison. Henri Nanot ne cessera de clamer son innocence. Quelques personnalités le soutiennent, comme André Breton et Jean Mailloux, poète surréaliste. Il décède en 1962 à l'âge de 42 ans, suite au traitement inapproprié infligé lors de son incarcération. Depuis 30 ans, son fils Jean-Jacques se bat pour réhabiliter la mémoire de son père. Avec maître Michel Labrousse du barreau de Tulle, il tente de lancer une procédure pour un procès en révision.
0: Parfait. Vous avez une superbe voix d'animatrice, dont vous êtes engagée à qui est fait.
1: Ben d'accord, je viens. Si ça passe. C'est vrai? Ah oui,
2: ouais. On est toujours à la recherche de bénévoles.
0: Vous avez une jolie voix, mais il n'y a pas de
1: problème. Merci. Je la trouve pas belle du tout. Moi, j'étais enseignante, alors.
0: Voilà.
1: J'essaye d'articuler comme il faut. Mais si vous avez besoin, quand je suis. Je ne suis pas toujours là, bien sûr, mais.
0: Merci, on va parler de ça après. D'accord. Donc on poursuit l'émission avec Le Petit Facteur, c'est une marche avec Claudie Musette. C'est offert pour Kouniouk, aussi Daniel, Orida, Sylvie, Maurice, René, Jam, Monique et Didier, de la part de Christine de Joux. C'est pour Béa de Périgueux et Aimée de Sissac, Jacqueline de Quinquillac, mon pote Greg, de la part de Gabi. Pour tous nos auditeurs, de la part de toute l'équipe Dimanche Dédicace, pour Mamie Jacqueline Le Quinquillac, avec toute l'amitié, de la part de Marie de l'Espard, offert aussi pour Jacques, de la part de sa fille, pour tous ceux qui pensent à elle, de la part de Jacqueline, et pour tous les amis des animaux, ainsi que Marie-Ange, dévouée pour les animaux, de la part des amis d'Anatole. Voici Claudie Musette avec le Petit Facteur.

Merci pour Claudie Musette avec cette belle marche. Voici là où je t'amènerai. Florent Pagny sur Aki FM. C'est pour Michel et Yvan Dejaux, Dédé, Simone, Claudette, Nicole, Jean-Louis, toute l'équipe. Aussi pour Aki FM, sans oublier Nicole. De la part de Monique et Jam Dejaux, merci d'être branchés sur 98 aujourd'hui qui fonctionne très bien. Pour Monette, Marinette, Eliane et Bernard, Yannick, Claudie, Victor et Claudine du Bourdieu, de la part de Gabi. Pour Serge de Saint-Seurin de Cadourne, sa meilleure amie Marie Delespard, qu'elle n'oublie pas avec le temps de penser, de la part de Lily qui nous écoute de la Bretagne, sur akifm.fr sur Internet. Pour Aurélie, Alexandre, Mathieu et toute l'équipe d'AkiFM, de la part de toute l'équipe de Dimanche Dédicace. Pour Marie de Soulac ainsi que sa famille, c'est de la part de Françoise, Jacques et Marie-Laure, Marie de Soulac, surtout une très bonne santé. Voici Florent Pagny chez vous.

Le Passo Landais, c'est un passo doble avec Chantal Soulu. D'ailleurs, Chantal Soulu est venue à la salle des fêtes de Bégadin il y a quelques 2 ou 3 ans, je crois. C'est offert ce passo doble pour Michel de Pauillac et sa famille, de la part de Marie-Laure et sa famille. C'est aussi pour Françoise de la maison de retraite de Verteuil, en lui souhaitant un bon dimanche avec de grosses bises de la part de Françoise d'Aki FM. Et justement, nous allons offrir ce titre, cette belle marche à toutes les maisons de retraite, toutes les personnes qui sont dans les maisons de retraite et tous les soigneuses et toutes les soigneurs. Merci pour vous tous. C'est pour sa famille et ses amis de la part de Serge de la maison de retraite de Lugagnac. Pour Robert, Johnny, Labelette, Chichi, Béa, Tonton, Tata, le ferrailleur, le chanteur Romain, c'est de la part de Gabi. Pour Robert, Gabi, Yannick, bon dimanche, de la part de Claudine et Victor. Pour son bureau, ses adhérents et ses fidèles et l'auto et ses bénévoles, c'est de la part de la présidente

Merci pour ce beau passo doble avec Chantal Soulu. Popcorn salé, voici Santa, c'est pour Kounyouk, dans Orida, Daniel, Orida, Sylvie, Maurice, René, Jam, Monique, Didier, de la part de Christine, de Jo. Pour tous leurs auditeurs et auditrices, pour les familles qui sont à l'écoute, c'est de la part de Anaël et Marie-Laure, que vous retrouvez tous les samedis matins sur Aki FM. Pour sa fille, c'est de la part de Jacques. Pour toute l'équipe de Dimanche Dédicace, David et sa famille, Christophe et sa famille, aussi pour Jojo et Marie-Rose, Lily a de temps de penser, amitié de la part de Marie de l'Espard. Pour remercier François de Saint-Seurin pour sa gentillesse, de la part de son cousin et de sa cousine. Pour Christian et Stéphanie du Périgord, c'est de la part de toute l'équipe d'Aki FM. Et pour Annie et Laurette, Valérie avec de grosses bises, c'est de la part de leur collègue Marie-Laure. Voici Popcorn salé, Santa sur le 98.

Merci, c'était Santa avec les popcorn salés. Bien, on était obligé d'aller boire un coup. Au numéro 8, voici Amor Amor avec une rumba, avec c'est un boléro. Avec Aimable, c'est pour Bernard et Eliane et toute l'équipe d'Aki FM de la part de Claudie de Psoulac. Merci beaucoup. Pour Mamie Jacqueline Canquillac avec toute l'amitié et Marie de l'Espard. Pour Françoise du Bourdieu et Christine Dejot de la part de Simone et Colette qui leur souhaitent une bonne journée à l'ombre. Le numéro ensuite, c'est pour Claudine Dubourdieu, grosse bise, du Bourdieu de l'Espard exactement, de la part de Victor, bonne santé à tous les deux. Pour sa chérie, son cœur, de la part de son amoureux. C'est aussi pour Marie-Ange et Christophe, de la part de Jacques et Marie-Laure. Pour les cousins de Sivrac, c'est de la part de Jacques et sa famille. Excellent dimanche sur le 98, il est 11h06. Voici Aimable.

Merci, c'était aimable avec Amor Amor. Voici le Fandango des Pyrénées avec une belle voix, Jean-Michel Zanotti. C'est pour Michel et Yvan Dejot, Dédé, Simone, Claudette, Nicole, Jean-Louis, toute l'équipe d'Aki FM, sans oublier Nicole, de la part de Monique et Jam Dejot. Pour Colette, Simone, Jonathan, Cindy, Bénédicte, Christophe, Christine Dejot, Orida, Daniel, Koukakou, Didier et René, de la part de Françoise. C'est pour Françoise de Civrac, exactement, pour Béa de Périgueux, Emeu de Sissac, Jacqueline de Canquillac, mon pote Gabi de la part, mon pote Greg, pardon, de la part de Gabi. Pour tous nos auditeurs, c'est de la part de l'équipe de Dimanche Dédicace, pour toute l'équipe d'Aki FM, pour Marie-Laure et Françoise, David de Chanteur et sa famille, Lily de la Bretagne, Mazarin, les Saint-Sorinois et les Saint-Sorinoises, c'est de la part de Serge, de Saint-Sorin de Cadourne, qui est fidèle depuis la guerre de 14. Pour Jacques et Marie-Laure, avec de grosses bises, de la part de leur cousine de Saint-Sorin. Pour Manon et Chantal, c'est de la part de Christian et Stéphanie du Périgord. Pour les cousins et les cousines de Civrac, c'est de la part de la famille de Saint-Sorin. Pour Dédé, Simone, Marie-Laure, Jacques, Françoise, David, Christophe, Jean-Jacques et Michel. Bise, amitié, c'est de la part de Lily de la Bretagne. Pour Marcel, Nicolas, Alain, Caroline, Adèle, Rosalie, Pépette, René, Sophie et Noé, de la part de Marie-Laure et sa famille. Excellent dimanche, voici Jean-Michel Zanotti.

Et ce disque était offert pour Laurette et François aussi, qui sont des Pyrénées, en leur souhaitant un bon dimanche de la part de Simone, Colette et moi-même, et Patrice aussi et Flora. Voici Poema, juste après ce sera les annonces associatives, Yvette Horner. C'est pour Colette, Simone, Dédé, Jam de Jo, de la part de Christine de Jo. Pour Claudine Dubourdieu, grosse bise, de la part de Victor. Pour Marie Delespard, Gabi, Dédé, Yannick, Marie-Laure, Françoise, Anaël, Michel, Jean-Jacques, bon dimanche, grosse bise, de la part de Jacqueline de Quinquillac. Jacqueline, bonne santé, de la part de toute l'équipe de la radio. Pour Françoise de la maison de retraite de Verteuil, il lui souhaitait un bon dimanche, avec de grosses bises, de la part de Françoise d'Aki FM. Et pour Jacques, de la part de sa fille. C'est pour tous les amis des animaux ainsi que Marie-Ange, de la part de ses amis, de la part des amis d'Anatole. Pour Yannick Delussan, en lui souhaitant un bon dimanche de la part de toute l'équipe des bénévoles d'Aki FM. Pour Claude et Paulette de Saint-Sauveur, bonjour Claude et Paulette de Saint-Sauveur, très bon jardinier de la part de toute l'équipe d'Aki FM. Et pour René Dubourdieu, Aurida, Daniel, Maurice, Sylvie Deby, bonjour à Dédé de la part de Luna et Mathieu. Voici Poema, le tango avec Yvette Horner.

0: Merci pour ce beau tango. C'était Yvette Horner sur Aki FM 98. Exceptionnellement, nous avons une auditrice donc, qui vient faire une annonce. Pourquoi pas? Je trouve que c'est très bien. Justement, elle parle très bien, alors ça, il n'y a pas de problème. Donc, il est très exactement 11h19. Voici l'annonce sur Bégadan. Cette semaine, vous allez avoir un superbe film au foyer rural de Bégadan. Elle vous explique ça, c'est Annie.
1: Merci de me laisser la parole. Donc, Jean-Jacques Nainaud, écrivain, avec son association Culture et Tradition, vient présenter son film dédié à son père, mais qui donc plume la lune, le 19 août 2026, à 20h30, à la salle du foyer rural de Bégadan.
0: Voilà. Et après, vous pouvez expliquer tout ce qui se
1: donc,
0: passe.
1: Donc, ce film est un documentaire sur le père de Jean-Jacques, Henri Nainaud, né à la Porcherie en Haute-Vienne en 1921. Paysan poète, il est entré dans la résistance tout en dénonçant les guerres en général et les violences qui en découlent. En 1957, il est accusé de l'attentat aux abords de la demeure du secrétaire d'État Marcel Champé de Masseret. Il est condamné à 5 ans de prison. Henri Nainaud ne cessera de clamer son innocence. Quelques personnalités le soutiennent, comme André Breton et Jean Mailloux, poètes surréalistes. Mais il décède en 1962, à l'âge de 42 ans, suite au traitement inapproprié infligé lors de son incarcération. Depuis 30 ans, son fils Jean-Jacques se bat pour réhabiliter la mémoire de son père. Avec maître Michel Labrousse, du barreau de Tulle, il tente de lancer une procédure pour un procès en révision. Nous avons donc réalisé ce film ensemble.
0: Parfait. Donc alors ça fait que nous sommes dimanche, lundi, mardi, c'est mercredi soir.
1: Tout à fait.
0: Mercredi soir 19 août, au foyer rural de Bégadan. N'oubliez pas que tous les samedis matins, à partir de 8h30, vous avez une superbe émission d'accordéon sur le 98, avec Marie-Laure de 8h30 à 10h, et ensuite de 10h à 11h30.
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0: Parfait. Il vous reste à choisir Tous les garçons et les filles avec Françoise Hardy, Transdance, Une marche avec Jean-Michel Guénichaud, Si j'étais le président avec Gérard Lenormand, mais ça va être moi l'année prochaine, Les flots du Danube avec Une valse de Vienne, André Verschuren, le numéro 15, Laura avec Christophe Soriano, le numéro 16, le Passo del Maestro, un passo doble avec Christian Millet, il y aura aussi Les filles du bord de mer avec Adamo. Vous avez encore 10 minutes pour appeler à KFM pour choisir un titre. Vous appelez Gabi au 05 56 09 05 35. 05 56 09 05 35. Tous les garçons et les filles, voici Françoise Hardy sur le 98. C'est offert pour Colette et Simone, Jonathan, Cindy, Bénédicte, Christophe, Christine Lejeau, aussi pour Orida, Daniel, Cacou, Didier et René, c'est de la part de Françoise de Civrac. Pour toute l'équipe d'Aki FM, Marie-Laure, Françoise, David de Chanteur et sa famille, pour Lily de la Bretagne, pour Mazarin, qui est parti en vacances, les Saint-Sorinois et les Saint-Sorinoises, de la part de Serge de Saint-Sorin. Pour Dédé, Simone, Marie-Laure, Jacques, Françoise, David, Christophe, Jean-Jacques et Michel, bise, amitié de la part de Lily. Pour Marcel, Nicole, Alain, Caroline, Adèle, Rosalie, Pépette, René, Sophie et Noé, de la part de Marie-Laure et sa famille. C'est aussi pour sa chérie de son cœur, de la part de son amoureux. Elle en a de la chance. C'est pour Kouniouk, Daniel, Orida, Sylvie, Maurice, René, Jam, Monique, Didier, de la part de Christine Dejaux, pour remercier Françoise de sa gentillesse de Saint-Seurin, pour sa gentillesse, donc de la part de son cousin et de sa cousine, pour Monette, Marinette, Eliane, Bernard, Yannick, Claudie, Victor, Claudine Dubourdieu, de la part de Gabi. C'est aussi pour Aurélie, Alexandre, Mathieu, Aki FM, de la part de toute l'équipe, de dimanche, dédicace, merci. Aurélie, Alexandre et Mathieu sont bien sûr sur Aki FM 98. Et Mathieu, un grand bonjour, c'est notre président. Pour Marie de Soulac ainsi que sa famille, de la part de Françoise, Jacques et Marie-Laure, mais bien sûr, bonjour aussi à Aurélie et le sympathique Alexandre. Pour tous leurs auditeurs et auditrice du samedi matin, bise, c'est la part de Marie-Laure et Anaëlle. Et pour Victor et Claudine, Diana, Dédé, de la part de Robert. Bonjour Robert, bon dimanche. Voici tous les garçons et les filles, Françoise Hardy.

Merci Françoise Hardy. Transcendance, voici une marche avec Jean-Michel Guénichaud. C'est pour Françoise Dubourdieu, Cougnou, Christine, Jonathan et Cindy. C'est la part de Didier et Cacou. Pour Colette et Simone, Dédé, Jam de Jo. De la part de Christine de Jo, merci, très bon dimanche. Pour Marie Delespard, Gabi, Dédé, Yannick, Marie-Laure, Françoise, Anaël, Michel, Jean-Jacques, bon dimanche. Grosse bise de la part de Jacqueline de Canquillac, dont cette marche est offerte pour nos deux harmonicistes, pour Jean-Jacques et Michel. Pour Bernard et Eliane, toute l'équipe d'Aki FM, de la part de Claudie, fidèle auditrice de Soulac. Pour mamie Jacqueline de Canquillac, avec toute l'amitié, de la part de Marie de l'Espard, merci. Pour Françoise Dubourdieu, Christine de Jo, de la part de Simone et Colette, et qui leur souhaite une bonne journée au soleil. Pour Marie-Ange et Christophe, de la part de Jacques et Marie-Laure. Pour Robert, Johnny, la Belette, Chichi, Béa, Tonton, Tata, le ferrailleur, le chanteur Romain, de la part de Gabi. Pour son bureau et ses adhérents, aussi ses fidèles et tous les bénévoles, de la part de la présidente du foyer rural de Bégadan. Pour Dominique et Sylvie de Saint-Seurin, de la part de Marie-Laure et Françoise. Et pour terminer, c'est pour Marie-Laure, Françoise, Dédé, Simone, Romain, avec de gros bisous, Michel de Pauillac, sans oublier Marie de l'Espard. Amitié, c'est de la part de Guy de Pauillac. Excellent dimanche à la technique, et c'est notre ami Marie-Laure qui vous envoie directement chez vous. Jean-Michel Guénichaud à l'accordéon.

0: Merci, merci beaucoup pour ce beau morceau, cette belle marche avec Jean-Michel Guénichaud, accordéoniste de la région de la Gironde. Si j'étais le président, voici Gérard Lenormand. C'est pour Dédé, Simone, Marie-Laure, Jean-Jacques, Françoise, David, Christophe, Jean-Jacques et Michel. Bise, amitié, c'est de la part de Lily de la Bretagne. Pour Marcel, Nicole, Alain, Caroline, Adèle, Rosalie, Pépette et René, Sophie et Noé. De la part de Marie-Laure et sa famille. C'est de la part aussi de sa chérie et de son cœur et de la part de son amoureux. Pour Victor et Claudine, Diana, Dédé et de la part de Robert. Offert pour toute l'équipe de Dimanche Dédicace, David et sa famille, et Christophe et sa famille, Jojo et Marie-Rose, Lydie avait le temps de penser. Amitié à tous de la part de Marie de l'Espard. Il est 11h33. Voici la belle voix de notre ami Gabi qui va vous donner les deux dernières dédicaces. Vu le salaire qu'on lui donne, il faut le faire travailler.
1: Et pour Christian et Stéphanie du Périgord, de la part de toute l'équipe d'Aki FM. Et la dernière pour Annie, Laurette, Valérie avec de grosses bises, de la part de leur collègue Marie-Laure.
0: Voici Gérard Lenormand.

0: Merci Gérard Lenormand, voici les flots du Danube. Les valses de Vienne avec André Verschuren. C'est pour tous ceux qui pensent à elle, c'est de la part de Jacqueline.
1: Et pour sa famille et ses amis, de la part de Serge de la maison de retraite de Lugagnac.
0: Pour Claudine Dubourdieu, grosse bise, c'est de la part de Victor.
1: Et pour Claude Poulette de Saint-Sauveur, de la part de toute l'équipe d'AKFM.
0: Pour Colette Simone, Dédé, Jam de Jo, de la part de Christine de Jo, merci Christine, bon dimanche.
1: Et pour René Dubourdieu, Aurida et Daniel, Maurice et Sylvie de Bi, bonjour à Dédé, de la part de Luna et Mathieu.
0: Merci beaucoup pour Marie Delespard, Gabi, Dédé, Yannick, Marie-Laure, Françoise, Anaël, Michel et Jean-Jacques, bon dimanche, grosse bise de la part de Jacqueline de Quinquillac.
1: Et pour Béa de Périgueux, Aimé de Sissac, Jacqueline de Quinquillac et mon pote Greg, de la part de Gabi.
0: Pour Françoise Dubourdieu et Christine Dejaud, de la part de Simone Colette, qui leur souhaite une bonne journée. Et aussi pour Kouniouk, Daniel, Aurida, Sylvie, Maurice, René, Jam, Monique et Didier, c'est de la part de Christine Dejaud.
1: Et pour Françoise Dubourdieu, Kouniouk, Christine, Jonathan et Cindy, de la part de Didier et Kakou.
0: Voici les valses de Vienne avec André Verschuren et les flots du Danube.

0: Merci, voici Laura avec Christophe Soriano. C'est pour tous leurs auditeurs et auditrices du samedi matin. Bise de la part de Marie-Laure et Anaëlle.
1: Et pour Michel et Yvan Dejot, Dédé, Simone, Claudette, Nicole et Jean-Louis, toute l'équipe d'Aki FM sans oublier Nicole, de la part de Monique et Jeanne Dejot.
0: Pour Victor et Claudine, Diana, Dédé, de la part de Robert.
1: Et pour les cousins de Sivrac, de la part de Jacques et sa famille.
0: Pour tous ceux qui pensent à elle, c'est de la part de Jacqueline. Et c'est offert pour Colette en lui souhaitant un bon dimanche, ainsi qu'à Simone, de la part de toute l'équipe de la radio Aki FM. Et c'est pour toute ta famille, Christophe Soriano, ainsi que tous tes amis. Voici Christophe Soriano.
2: Et je vais l'envoyer aussi à Francis et Thérèse, qui sont en vacances dans le Médoc.
0: Exactement.

0: 11h45 sur Aki FM, les annonces associatives. Nous avons Annie de Bégadin aujourd'hui, que l'on a découvert aujourd'hui, qui a une belle voix, donc elle va vous expliquer pour un film qui se produit au foyer rural de Bégadin, mercredi 19 août, le soir bien sûr. Elle va vous en parler tout de suite. Elle est en train de... Elle fait de la technique en même temps. Elle voudrait devenir animatrice, pourquoi pas. Tout est possible. On va voir avec notre ami Mathieu, notre sympathique ami Mathieu, si on peut la prendre de temps en temps pour venir à la radio, pourquoi pas. On n'est jamais trop à la radio associative, il n'y a pas de problème. Allons-y.
1: Bonjour, merci de m'accueillir aujourd'hui pour vous présenter le film que Jean-Jacques Nanou, avec Culture et Tradition, a dédié à son père, mais qui donc plume la lune. Nous le présenterons le mercredi 19 août 2026 à 20h30 à la salle du foyer rural de Bégadin.
0: Parfait, et ensuite donc vous pouvez nous expliquer exactement...
1: Donc, Jean-Jacques Nanou, écrivain, vient présenter le film documentaire sur son père, Henri Nanou, né à la Porcherie en Haute-Vienne en 1921. C'est un paysan poète. Il est entré dans la résistance tout en dénonçant les guerres en général et les violences qui en découlent. En 1957, il est accusé de l'attentat aux abords de la demeure du secrétaire d'État Marcel Champé de Masseret. Il est condamné à 5 ans de prison. Henri Nanou ne cessera de clamer son innocence. Quelques personnalités le soutiennent, comme André Breton et Jean Mayou, poètes surréalistes. Il décède en 1962 à l'âge de 42 ans, suite au traitement inapproprié infligé lors de son incarcération. Depuis 30 ans, son fils Jean-Jacques se bat pour réhabiliter la mémoire de son père. Avec maître Michel Labrousse du barreau de Tulle, il tente de lancer une procédure pour un procès en révision. Nous avons donc réalisé ce film en commun pour tenter de le réhabiliter.
0: Donc c'est mercredi soir à 21h
1: 20h30
0: au foyer rural de Bégadin. Vous irez voir ce film et on donne ce que l'on veut, je crois, d'après ce que j'ai compris.
1: Ouais, c'est ça.
0: L'entrée n'est pas obligatoirement payante, mais on peut aider. Merci beaucoup Annie et merci d'être venue nous voir.
1: Merci
0: à Gérard de nous avoir fait connaître. Nous poursuivons aussi donc, tous les samedis matins, n'oubliez pas, 8h30, vous avez la superbe émission d'accordéon de 8h30 à 10h avec Marie-Laure et ensuite de 10h à 11h30.
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0: Parfait.
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0: Voici le passo-double d'Elma Maestro avec Christian Millet sur le 98 et les dédicaces qui arrivent, c'est pour Marie Delespard, Gabi, Dédé, Yannick, Marie-Laure, Françoise, Anaëlle, Michel, Jean-Jacques, bon dimanche, grosse bise, de la part de Jacqueline de Quinquillac.
3: Et pour Yannick de Lussan, de la part de toute l'équipe bénévole d'Aki FM.
0: Et c'est pour tous les fidèles auditrices et auditeurs de Soulac, en vous souhaitant un bon dimanche.
3: Et pour Michel de Pouillac et sa famille, de la part de Marie-Laure et sa famille.
0: Pour Françoise du Bourdieu, Cougnou, Christine, Jonathan, Cindy, Didier et Cacou.
3: Et pour Mamie Coco et Guy, de la part de toute l'équipe de dimanche dédicace.
0: Pour Marie-Laure, Françoise, Dédé, Simone, Romain, avec de gros bisous. Michel de Pouillac, sans oublier Marie Delespard, amitié de Guy de Pouillac. Et pour Jacques, de la part de sa fille. Et pour tous les amis des animaux, ainsi que Marie-Ange, de la part des amis d'Anatole. C'est aussi pour notre ami Yannick, en lui souhaitant un bon dimanche. Voici le passo de Christian Millet.

0: Merci, les filles du bord de mer. On les a pas passées, les filles du bord de mer. Eh bien, les voici. Adamo sur le 98. On va l'offrir justement à toutes les belles filles qui sont en train de se promener à Soulac, Montalivet, Le Gurpe, un peu partout, Le Pin Sec et en suivant jusqu'à Arcachon, qui nous écoutent sur Aki FM, sur en DAB+, à Arcachon, vous nous écoutez sur les nouveaux trucs en DAB+. Donc voici les filles du bord de mer, Adamo, et puis oui, il y avait même les dédicaces, mais ça c'est la faute à notre technicienne. C'est pour Robert, Johnny, La Belette, Chichi et Béa, Tonton et Tata, de la part du ferrailleur, et aussi pour le ferrailleur et le chanteur Romain, de la part de Gabi.
1: Et c'est pour sa chérie de son cœur, et c'est de la part de son amoureux. Bisous mon cœur.
0: Voici Adamo.

Merci Monsieur Adamo, la guinguette Java avec Jean-Michel Ganichaud de nouveau à l'accordéon. Une Java grâce à Marie-Laure qui est là à la technique.

0: émission qui vous donne la météo et qui sont ici sur Aki FM. Et Marie-Laure et moi-même ne sommes que moi le dimanche. Marie-Laure et Anaëlle sont là le samedi, comme je vous l'ai dit tout à l'heure, de 8h30 à 10h et de 10h30 à 11h. Merci Marie-Laure pour la technique.
1: De rien, bonne semaine à tous. Je vous dis donc à samedi et à la semaine prochaine pour Dimanche Dédicace.
0: Merci à Annie qui est venue nous voir pour faire une annonce, puis elle va peut-être venir nous aider par la suite. Gabi, merci beaucoup.
2: Merci Marie-Laure, merci Madame d'avoir participé avec nous. Et puis, chers auditeurs, bonne semaine et à dimanche prochain.
0: Exactement, bye bye. Bon dimanche, restez bien à l'ombre.

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1: Bonjour à toutes et à tous. La baisse des températures entamée hier dans l'ouest gagne peu à peu l'est de la France. Ce dimanche, 28 départements sont toujours en vigilance orange. De la Moselle aux Alpes-Maritimes en passant par la Nièvre. À Avignon, près de 5000 foyers sont privés d'électricité depuis hier soir à cause de la chaleur. Et à compter de 22h, nous n'aurons plus que 16 départements concernés par la vigilance orange. Sur le front des incendies, celui des Landes n'est toujours pas fixé, mais la situation évolue favorablement. Selon le préfet, les flammes ont parcouru 1700 hectares. Le retour des personnes évacuées n'est pas encore envisageable pour le moment. En Belgique, les pompiers combattent aussi l'un des pires incendies de l'histoire du pays. Les autorités wallonnes font état de 3000 hectares dévastés. Des renforts aériens européens sont attendus sur place. Elle maintient sa candidature à l'élection présidentielle de 2027, mais dans un entretien à la Tribune dimanche, Marine Tondelier se dit prête à rediscuter avec tout le monde à gauche. L'écologiste tend la main au PS, au Parti communiste et à LFI et propose des rencontres bilatérales à ses homologues, une initiative qui intervient à l'aube des universités d'été de chaque parti qui démarre prochainement. Moscou visée par 600 drones cette nuit, des attaques ukrainiennes qui ont fait 6 morts selon les autorités russes. De son côté, le Kremlin a bombardé le centre de l'Ukraine, faisant un mort et 6 blessés. Le mois de juillet a été le plus meurtrier pour les civils ukrainiens depuis mai 2022. Cet accident dramatique en Hongrie, un bus de touristes polonais s'est renversé ce dimanche. Il transportait 57 passagers entre la Serbie et la Pologne. 12 personnes sont mortes au total et 10 blessés graves ont été pris en charge par les secours. Et puis Léon Marchand s'assure une place en finale du 400 mètres nage libre. Le quadruple champion olympique essaiera de décrocher une deuxième médaille dans ses championnats d'Europe de natation après l'or hier en 200 mètres papillon. On le retrouvera ce soir vers 19h20. À noter aussi que l'équipe de France masculine s'est qualifiée pour la finale du relais 400 mètres 4 nages. Bon dimanche à tous.

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1: Aujourd'hui dimanche, nous devrions avoir une belle journée avec quelques passages nuageux, mais surtout du soleil et des températures plus respirables que cette semaine avec une trentaine de degrés tout au plus. En effet, côté température, nous aurons de 20 à 29 degrés à Sissac, de 20 à 29 degrés également à Saint-Christoly et de 19 à 29 degrés à Castelnau. Côté plage, nous aurons 28 degrés sur le sable et 22 degrés dans l'eau à Montalivet. La baignade y est surveillée tous les jours de 11h à 19h. Le soleil se couchera à 21h06 et se lèvera demain à 7h08. Pour les marées, vous retrouverez la marée haute à 19h54 pour un coefficient de 90 et la marée basse à 13h32. Demain lundi, la journée sera assez similaire à aujourd'hui avec du soleil, quelques nuages et des températures stables. Ce beau temps devrait se poursuivre au moins jusqu'en fin de semaine.
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1: Graillon et l'hôpital, une exposition d'art est en cours à la médiathèque et sera visible librement jusqu'au 22 août aux jours et heures d'ouverture du lieu. 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Plus d'informations auprès de la commune de Graillon et l'hôpital.
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1: Bonjour à toutes et à tous. La Belgique face à l'un des pires incendies de son histoire. 3000 hectares brûlés et 600 habitants évacués. Le feu a démarré vendredi dans les Hautes-Fagnes, en province de Liège. Plus d'une centaine de pompiers sont mobilisés. Des renforts aériens européens sont attendus sur place. Et transportés par les vents, les fumées atteignent désormais la région Grand Est en France. Le préfet de Meurthe-et-Moselle rassure et affirme que la situation ne présente aucun danger pour la population. Il demande de ne pas saturer les lignes d'urgence. Chez nous, 14 départements sont concernés par des risques très élevés de feux de forêt. Sur le littoral méditerranéen, en Lorraine et en Loire-Atlantique, l'incendie des Landes, lui, semble en bonne voie. Ce matin, le préfet a décrit une situation qui évolue favorablement. Après réévaluation des dégâts, 1700 hectares sont partis en fumée et le retour des 650 personnes évacuées n'est pas encore à l'ordre du jour. Dans le reste de l'actualité, le contrôle judiciaire de Patrick Bruel allégé. Une demande de ses avocats validée par le juge d'instruction. Le chanteur mis en examen pour viol et agression sexuelle en juin dernier peut désormais quitter le territoire français. Le parquet de Nanterre a fait appel de cette décision, la qualifiant d'injustifiée et d'excessive auprès de Mediapart. Pour rappel, lors de la mise en examen, le parquet avait requis son placement en détention provisoire. Week-end du 15 août, ce dimanche après-midi s'annonce plutôt tranquille sur les routes. Bison futé dresse le drapeau orange sur le quart sud-est du pays, dans les deux sens. Ça risque de bouchonner davantage demain et surtout dans le sens des retours. Et puis la médaille de bronze pour l'équipe de France sur le marathon par équipe. Il n'y aura pas de médaille individuelle sur cette épreuve de 42 km pour les tricolores. Valentin Gondouin a terminé 6e. À suivre ce soir dans cette dernière journée du championnat d'Europe d'athlétisme qui se tient à Birmingham, la finale homme du saut à la perche ou encore les relais par équipe féminins et masculins de 4x400 mètres. Voilà pour l'info, bon dimanche à tous.

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1: Aujourd'hui dimanche, nous devrions avoir une belle journée avec quelques passages nuageux, mais surtout du soleil et des températures plus respirables que cette semaine avec une trentaine de degrés tout au plus. En effet, côté température, nous aurons de 20 à 29 degrés à Sissac, de 20 à 29 degrés également à Saint-Christoly et de 19 à 29 degrés à Castelnaud. Côté plage, nous aurons 28 degrés sur le sable et 22 degrés dans l'eau à Montalivet. La baignade y est surveillée tous les jours de 11h à 19h. Le soleil se couchera à 21h06 et se lèvera demain à 7h08. Pour les marées, vous retrouverez la marée haute à 19h54 pour un coefficient de 90 et la marée basse à 13h32. Demain lundi, la journée sera assez similaire à aujourd'hui avec du soleil, quelques nuages et des températures stables. Ce beau temps devrait se poursuivre au moins jusqu'en fin de semaine.
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1: Aujourd'hui dimanche, nous devrions avoir une belle journée avec quelques passages nuageux, mais surtout du soleil et des températures plus respirables que cette semaine avec une trentaine de degrés tout au plus. En effet, côté température, nous aurons de 20 à 29 degrés à Sissac, de 20 à 29 degrés également à Saint-Christoly et de 19 à 29 degrés à Castelnau. Côté plage, nous aurons 28 degrés sur le sable et 22 degrés dans l'eau à Montalivet. La baignade y est surveillée tous les jours de 11h à 19h. Le soleil se couchera à 21h06 et se lèvera demain à 7h08. Pour les marées, vous retrouverez la marée haute à 19h54 pour un coefficient de 90 et la marée basse à 13h32. Demain lundi, la journée sera assez similaire à aujourd'hui avec du soleil, quelques nuages et des températures stables. Ce beau temps devrait se poursuivre au moins jusqu'en fin de semaine.
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1: Bonjour à toutes et à tous. La baisse des températures entamée hier dans l'Ouest gagne peu à peu l'Est de la France. Ce dimanche, 28 départements sont toujours en vigilance orange pour canicule, de la Moselle aux Alpes-Maritimes en passant par la Nièvre. À Avignon, près de 5000 foyers sont privés d'électricité depuis hier soir à cause de la chaleur. Et à compter de 22h ce soir, les départements de la Lorraine, de l'Alsace et de la Bourgogne-Franche-Comté quitteront l'alerte canicule, à l'exception du Jura et de la Saône-et-Loire. Sur le front des incendies, la Belgique fait face à l'un des pires feux de son histoire. 3000 hectares brûlés et 600 habitants évacués. Les flammes ont démarré vendredi dans les Hautes-Fagnes, en province de Liège. Poussés par les vents, les fumées s'observent dans la région du Grand Est. Pour les incendies des Landes et des Ardennes, les conditions météo semblent plutôt favorables. Aucune reprise de feu n'a été observée cette nuit. Les pompiers cherchent désormais à les maîtriser. Dans le reste de l'actualité, le parquet de Paris a ouvert une enquête après le piratage du système d'information des impôts. Les données de 678 000 particuliers et professionnels sont concernées. Ces personnes seront contactées en début de semaine prochaine, selon la Direction générale des finances publiques. Et en parallèle, les sénateurs socialistes demandent des comptes et adressent à Gérard Larcher leur souhait d'ouvrir une commission d'enquête parlementaire. Un drame en Hongrie, 12 morts et au moins 10 blessés graves dans un accident de bus la nuit dernière sur une autoroute. Ce bus qui circulait de la Serbie vers la Pologne et transportait 57 passagers et 2 conducteurs. Il s'agit du plus grave accident recensé dans le pays depuis 2003. Et puis enfin, Léon Marchand s'assure une place en finale du 400 mètres nage libre. Le quadruple champion olympique a fini deuxième de sa série. On le retrouvera ce soir vers 19h20. Le Français essaiera de décrocher une deuxième médaille dans ses championnats d'Europe de natation après l'or hier en 200 mètres papillon. À noter que l'équipe de France masculine s'est aussi qualifiée pour la finale du relais 400 mètres 4 nages. Bon dimanche à tous.

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1: Aujourd'hui dimanche, nous devrions avoir une belle journée avec quelques passages nuageux, mais surtout du soleil et des températures plus respirables que cette semaine avec une trentaine de degrés tout au plus. En effet, côté température, nous aurons de 20 à 29 degrés à Sissac, de 20 à 29 degrés également à Saint-Christoly et de 19 à 29 degrés à Castelnau. Côté plage, nous aurons 28 degrés sur le sable et 22 degrés dans l'eau à Montalivet. La baignade y est surveillée tous les jours de 11h à 19h. Le soleil se couchera à 21h06 et se lèvera demain à 7h08. Pour les marées, vous retrouverez la marée haute à 19h54 pour un coefficient de 90 et la marée basse à 13h32. Demain lundi, la journée sera assez similaire à aujourd'hui avec du soleil, quelques nuages et des températures stables. Ce beau temps devrait se poursuivre au moins jusqu'en fin de semaine.
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1: Aujourd'hui dimanche, nous devrions avoir une belle journée avec quelques passages nuageux, mais surtout du soleil et des températures plus respirables que cette semaine avec une trentaine de degrés tout au plus. En effet, côté température, nous aurons de 20 à 29 degrés à Sissac, de 20 à 29 degrés également à Saint-Christoly et de 19 à 29 degrés à Castelnau. Côté plage, nous aurons 28 degrés sur le sable et 22 degrés dans l'eau à Montalivet. La baignade y est surveillée tous les jours de 11h à 19h. Le soleil se couchera à 21h06 et se lèvera demain à 7h08.

0: Marée, vous retrouverez la marée haute à 19h54 pour un coefficient de 90 et la marée basse à 13h32. Demain lundi, la journée sera assez similaire à aujourd'hui avec du soleil, quelques nuages et des températures stables. Ce beau temps devrait se poursuivre au moins jusqu'en fin de semaine.
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1: 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Un artiste seul en scène qui vous proposera de la folk internationale, mais pas que. 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
1: Bonsoir à toutes et à tous. Dans les Landes, le nettoyage des fumerolles se poursuit. Les 550 sapeurs-pompiers mobilisés tentent toujours de fixer l'incendie. Les flammes ont ravagé 1700 hectares. C'est moitié moins que pour celui de Biscarrosse trois semaines plus tôt. Mais 650 personnes ont quand même été évacuées. Elles devront attendre encore un peu avant de pouvoir regagner leur logement. La situation s'annonce plutôt favorable, notamment grâce aux baisses des températures observées ces dernières heures. Demain, nous passerons de 28 à 6 départements du sud-est

enquête parlementaire. La cyberattaque a touché les données de 678 000 particuliers et professionnels. Toutes les victimes seront contactées en début de semaine prochaine, selon la Direction générale des finances publiques. Sébastien Lecornu présidera demain après-midi une cellule interministérielle de crise à ce sujet. Dans l'Hérault, un jeune homme de 19 ans est mort d'une balle dans la tête. Il sortait d'une discothèque de Montpellier quand une bagarre a éclaté entre plusieurs personnes. Des coups de feu ont été échangés. La victime n'était pas directement visée. Elle a été touchée par une balle perdue. Et puis, le foot est déjà une nouvelle chance de trophée pour le Paris Saint-Germain. Une semaine après avoir remporté la Supercoupe de l'UEFA contre Aston Villa, les hommes de Luis Enrique défient le RC Lens à l'occasion du trophée des champions, le champion de Ligue 1 contre le vainqueur de la Coupe de France. Coup d'envoi ce soir à 20h45. Bonne fin de journée à tous.

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1: Aujourd'hui dimanche, nous devrions avoir une belle journée avec quelques passages nuageux, mais surtout du soleil et des températures plus respirables que cette semaine avec une trentaine de degrés tout au plus. En effet, côté température, nous aurons de 20 à 29 degrés à Sissac, de 20 à 29 degrés également à Saint-Christoly et de 19 à 29 degrés à Castelnau. Côté plage, nous aurons 28 degrés sur le sable et 22 degrés dans l'eau à Montalivet. La baignade y est surveillée tous les jours de 11h à 19h. Le soleil se couchera à 21h06 et se lèvera demain à 7h08. Pour les marées, vous retrouverez la marée haute à 19h54 pour un coefficient de 90 et la marée basse à 13h32. Demain lundi, la journée sera assez similaire à aujourd'hui avec du soleil, quelques nuages et des températures stables. Ce beau temps devrait se poursuivre au moins jusqu'en fin de semaine.
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1: 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Informations et inscriptions auprès de l'office du tourisme de la commune.
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1: Bonsoir à toutes et à tous. Dans les Landes et dans les Ardennes, la situation des incendies se stabilise grâce à la baisse des températures. Demain matin, nous n'aurons plus que 6 départements en vigilance orange pour canicule, contre 28 ce dimanche. Il s'agit des Bouches-du-Rhône, du Gard, du Var, du Vaucluse, de l'Ardèche et de la Drôme. Sébastien Lecornu sera en Gironde demain avec plusieurs de ses ministres. Objectif, lancer le chantier de la reconstruction après l'incendie XXL qui avait ravagé plus de 42 000 hectares et nécessité l'évacuation de 220 000 personnes. Le Premier ministre se rendra notamment aux Porges, commune la plus touchée avec 183 maisons détruites. Le maire, Martial Zaninetti, demande ce qu'il appelle un plan Marshall. Il souhaite des aides pour la reconstruction, pour repenser la forêt et pour préparer le territoire et éviter qu'un incendie d'une telle ampleur ne se reproduise. L'actualité, c'est aussi cette bonne nouvelle partagée par l'ONU. Plus de 700 camions chargés d'aide humanitaire internationale sont arrivés en Afghanistan. Les véhicules de livraison ont pu passer par le Pakistan malgré la fermeture quasi totale de la frontière terrestre entre les deux pays toujours en conflit.

quatrième temps des séries. Départ de la course ce soir à 19h20. On le retrouvera aussi dans la finale du relais masculin de 4x100 mètres 4 nages aux côtés de Carla Itkassi et de Maxime Grousset pour une nouvelle chance de médaille tricolore. Bonne soirée à tous.

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1: Aujourd'hui dimanche, nous devrions avoir une belle journée avec quelques passages nuageux, mais surtout du soleil et des températures plus respirables que cette semaine avec une trentaine de degrés tout au plus. En effet, côté température, nous aurons de 20 à 29 degrés à Sissac, de 20 à 29 degrés également à Saint-Christoly et de 19 à 29 degrés à Castelnau. Côté plage, nous aurons 28 degrés sur le sable et 22 degrés dans l'eau à Montalivet. La baignade y est surveillée tous les jours de 11h à 19h. Le soleil se couchera à 21h06 et se lèvera demain à 7h08. Pour les marées, vous retrouverez la marée haute à 19h54 pour un coefficient de 90 et la marée basse à 13h32. Demain lundi, la journée sera assez similaire à aujourd'hui avec du soleil, quelques nuages et des températures stables. Ce beau temps devrait se poursuivre au moins jusqu'en fin de semaine.
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1: Bonsoir à tous. La situation devient plus favorable dans les Landes. L'incendie qui s'est déclaré à Luglon est contenu. Il a parcouru 1700 hectares et ne semble plus progresser. Mais la Belgique, elle, lutte toujours contre l'un des pires incendies de son histoire. Le feu a parcouru près de 3000 hectares dans un parc naturel. 600 habitants ont été évacués de 3 villages. Les fumées sont visibles jusqu'en France. Elles ont atteint la Moselle où une alerte à la pollution atmosphérique a été déclenchée. Il n'y aura plus demain que 6 départements en vigilance orange canicule, les Bouches-du-Rhône, le Gard, le Var, le Vaucluse, l'Ardèche et la Drôme. Les températures ont de nouveau atteint des niveaux très élevés ce dimanche, 39,4 à Cadenet dans le Vaucluse, 37 à Orange et 36,6 à Nîmes. Après le piratage du fisc, le Premier ministre présidera demain une cellule interministérielle de crise, une visioconférence sécurisée avec les ministres concernés. Des cybercriminels ont réussi à extraire les données d'environ 700 000 personnes. Les contribuables concernés seront contactés à partir de demain. De leur côté, les sénateurs socialistes réclament une commission d'enquête parlementaire sur ce piratage. Une attaque d'une ampleur rare contre la Russie. L'Ukraine a lancé des centaines de drones contre son voisin. En Ukraine, des drones et des missiles russes ont visé une aciérie dans la ville natale de Volodymyr Zelensky et un marché aux livres dans la capitale. 16 personnes sont décédées au total. Encore un peu de monde attendu sur les routes demain. Journée orange sur le quart sud-est dans le sens des départs et dans celui des retours. Drapeau rouge sur le littoral méditerranéen. Ce sera orange dans le reste du pays. 24 heures seulement après sa médaille d'or, Léon Marchand va tenter de décrocher un second titre au championnat d'Europe de natation. Finale du 400 mètres nage libre à suivre à 19h20. Au programme aussi ce soir, la

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1: Aujourd'hui dimanche, nous devrions avoir une belle journée avec quelques passages nuageux, mais surtout du soleil et des températures plus respirables que cette semaine avec une trentaine de degrés tout au plus. En effet, côté température, nous aurons de 20 à 29 degrés à Sissac, de 20 à 29 degrés également à Saint-Christoly et de 19 à 29 degrés à Castelnau. Côté plage, nous aurons 28 degrés sur le sable et 22 degrés dans l'eau à Montalivet. La baignade y est surveillée tous les jours de 11h à 19h. Le soleil se couchera à 21h06 et se lèvera demain à 7h08. Pour les marées, vous retrouverez la marée haute à 19h54 pour un coefficient de 90 et la marée basse à 13h32. Demain lundi, la journée sera assez similaire à aujourd'hui avec du soleil, quelques nuages et des températures stables. Ce beau temps devrait se poursuivre au moins jusqu'en fin de semaine.
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1: Bonsoir à tous. La situation devient plus favorable dans les Landes. L'incendie qui s'est déclaré à Luglon est contenu. Il a parcouru 1700 hectares et ne semble plus progresser. Mais la Belgique, elle, lutte toujours contre l'un des pires incendies de son histoire. Le feu a parcouru près de 3000 hectares dans un parc naturel. 600 habitants ont été évacués de 3 villages. Les fumées sont visibles jusqu'en France. Elles ont atteint la Moselle où une alerte à la pollution atmosphérique a été déclenchée. Il n'y aura plus demain que 6 départements en vigilance orange canicule, les Bouches-du-Rhône, le Gard, le Var, le Vaucluse, l'Ardèche et la Drôme. Les températures ont de nouveau atteint des niveaux très élevés ce dimanche, 39,4 à Cadenay dans le Vaucluse, 37 à Orange et 36,6 à Nîmes. Après le piratage du fisc, le Premier ministre présidera demain une cellule interministérielle de crise, une visioconférence sécurisée avec les ministres concernés. Des cybercriminels ont réussi à extraire les données d'environ 700 000 personnes. Les contribuables concernés seront contactés à partir de demain. De leur côté, les sénateurs socialistes réclament une commission d'enquête parlementaire sur ce piratage. Une attaque d'une ampleur rare contre la Russie. L'Ukraine a lancé des centaines de drones contre son voisin. En Ukraine, des drones et des missiles russes ont visé une aciérie dans la ville natale de Volodymyr Zelensky et un marché aux livres dans la capitale. 16 personnes sont décédées au total. Encore un peu de monde attendu sur les routes demain. Journée orange sur le quart sud-est dans le sens des départs et dans celui des retours. Drapeau rouge sur le littoral méditerranéen. Ce sera orange dans le reste du pays. 24 heures seulement après sa médaille d'or, Léon Marchand va tenter de décrocher un second titre au championnat d'Europe de natation. Finale du 400 mètres nage libre à suivre à 19h20. Au programme aussi ce soir, la finale du 100 mètres d'eau avec les Français Mewen Tomac et Johan Ndoye-Brouard et les deux relais 4x100 mètres 4 nages féminins et masculins. Très bonne soirée à tous.

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1: Aujourd'hui dimanche, nous devrions avoir une belle journée avec quelques passages nuageux, mais surtout du soleil et des températures plus respirables que cette semaine avec une trentaine de degrés tout au plus. En effet, côté température, nous aurons de 20 à 29 degrés à Sissac, de 20 à 29 degrés également à Saint-Christoly et de 19 à 29 degrés à Castelnau. Côté plage, nous aurons 28 degrés sur le sable et 22 degrés dans l'eau à Montalivet. La baignade y est surveillée tous les jours de 11h à 19h. Le soleil se couchera à 21h06 et se lèvera demain à 7h08. Pour les marées, vous retrouverez la marée haute à 19h54 pour un coefficient de 90 et la marée basse à 13h32. Demain lundi, la journée sera assez similaire à aujourd'hui avec du soleil, quelques nuages et des températures stables. Ce beau temps devrait se poursuivre au moins jusqu'en fin de semaine.
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1: Brandeis Montalivet, le podium Place du 8 mai accueillera à nouveau de nombreux groupes musicaux du 17 au 23 août avec notamment A4, Route 66, The Stone Lifers, Radio Dance Band, David Urban Trio et Funk on the Beach. Une programmation riche dont le détail des jours et heures est à retrouver auprès de la mairie.
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